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3: Il est 9h.
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Auditeurs, auditrices de Radio Chevaucheur, Lisiane vous dit bonjour en ce dimanche. Le soleil nous revient à petits pas.

Boy George, c'est aujourd'hui son anniversaire dans les anniversaires People. Demain, Johnny Hallyday. Mardi, Bernard Benabar. Mercredi, Léo. Julie Depardieu, c'est pour jeudi. Vendredi, Nadia. Samedi, Amir. Et dimanche prochain, Melbourne. Voilà les anniversaires de People. Un chanteur dans le Culture Club, on l'écoute maintenant.

Un grand merci à toutes les personnes qui ont participé à l'émission d'hier des animateurs. J'espère que nos animateurs français sont bien rentrés en bon port. Ils sont quand même arrivés. Et on leur souhaite une bonne journée également à vous tous et toutes. 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

Nous sommes le 14 juin et nous fêtons les Élysées et les Ruffins. Bonne fête à vous. En 2013, eh bien, l'Airbus 350 XWB effectuait son premier vol et en 1977, la création du drapeau américain, les étoiles et bien sûr le drapeau a été mis à l'honneur.

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3: Et oui, bonne fête à tous les papas de la chaîne de Radio Chevaucheur, c'est le bon dimanche. Papa, grand-papa et futur papa, bonne fête à vous. Bon dimanche à l'écoute de Radio Chevaucheur. On est le dimanche 14 juin.

Les parrains marraines de ce dimanche, Loulou d'Ivoire, Patrick de Saint-Gérard, Anne-Marie de Jambes, Gilles Del de Jeff, Marie-Jo, Léona du Gournois, Josette Francine, France Monique de Dorine, Monique de Puiset, Brigitte et André, Alain Denis, Louis Agnès de Warnant, Didier et Françoise de Noville, Robert et Yves, Jacqueline et Michel, Simone de Denis, Lise de Mettet, Nicole d'Andois, Madame Valérie Danhé, Daniel et Monique et Karine et David. Merci de votre parrainage et voici votre chanson.

Un grand merci pour votre soutien pour les parrainages. Nous allons écouter le titre suivant que je vais offrir à notre cavalière Patricia qui reste fidèle à Radio Chevaucheur. J'espère qu'elle est bien rentrée. Et un petit coucou à Marcel, notre cavalier.

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Oh, ce dimanche 14 juin, je viens souhaiter à mon époux Michel une bonne fête des papas, encore de belles années avec moi, une bonne journée également à toute ma famille et toutes les personnes qui sont à l'écoute de Radio Chevaucheur de la part de ton épouse Patricia. Merci de ton appel, Patricia, et bonne fête à Michel.

Pour toutes les personnes qui étaient présentes hier à la guinguette de Radio Chevaucheur, pour tous les auditeurs, auditrices, animateurs, animatrices, bonne fête à tous les papas de la chaîne avec un bon dimanche. Merci pour vos dédicaces de chaque jour de la part de Tante Eliane de Profondeville. Merci de ton appel et à tantôt. Et en même temps, elle souhaite un beau rétablissement à Gisèle de Gève en espérant que tout va bien, Gisèle.

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Lisiane avec vous en ce dimanche matin au 081 13 86 81. Le titre suivant, je vais l'offrir pour souhaiter une bonne fête à notre animateur Nicolas. Également, bonjour à Michel, une bonne journée à tous les deux, en espérant qu'ils sont bien rentrés. Également, pour tous les papas de la chaîne, en vous souhaitant une très bonne fête. Et nous allons écouter le titre suivant de Joe Sony avec le top horaire.

Bonne fête à tous les papas de la chaîne de Radio Chevaucheur, pour les personnes que j'ai rencontrées hier à la guinguette, pour Loulou d'Ivoire, pour Brigitte et André, Eliane de Profondeville, Marie-Jo, Claude et Yvonne, Simone de Denis, Patricia de Bois-de-Villers, Véronique de Couvain, Monique de Buisane, Marie de Jambes, Simone de Denis, Chantal et Marcel Cerise, Marie-Thérèse et Julien, Michel et Jacqueline, et également pour toutes les personnes qui écoutent Radio Chevauchoir avec un bon dimanche, et les personnes du bingo de la part de votre animatrice Viviane. Merci de ton appel et bonne route pour tantôt, Viviane.

Pour vous, Lisiane et Jean-François, pour Viviane de Givel, Eliane de Profondeville, André et Brigitte, Anne-Marie de Jambes, Josiane et Léon Martin, Jacqueline et Michel de Boule, notre cavalière Patricia de Boitevillers et Claudine, et tout Radio Chevauchard avec une bonne fête à tous les papas de la part de Marcel, votre cavalier, et Chantal Cerise. Merci de votre appel à tous les deux. Bonne fête à vous, Marcel, et bon dimanche. Un petit coucou également le prochain titre à Rose de Sombref, à Chantal de Brumagne et à Patrick de Saint-Gérard, en espérant que vous allez bien.

Michel Demaillet remercie son épouse et souhaite une bonne fête à tous les papas de la chaîne de Radio Chevauchoir et également offre le prochain 10 à toutes les personnes qu'il a rencontrées hier à la guinguette de Radio Chevauchoir. Souhaite une bonne journée également à toutes les personnes qui lui font des dédicaces et remercie les personnes qui pensent à lui de la part de Michel Demaillet. Voici Petite Fleur d'Alsace que j'offre également à mon époux.

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Pour ma sœur Josiane Alléon, Denise de Grandly, Chantal la Cavalière, merci de sa dédicace, et le cavalier Marcel, Viviane de Givet, Patricia et Yannick, Brigitte et André, Sonny, Véronique de Couvin, Julien Marie-Thérèse, Eliane de Profondville, Loulou d'Ivoire, tous ceux et celles qui me font des dédicaces, un grand merci. Bonne fête à tous les papas de la chaîne de la part d'Anne-Marie de Jambes. Merci de ta dédicace, Marie, et un bon dimanche, en espérant que ton anniversaire s'est bien passé et que tu as mangé un bon gros morceau de gâteau à notre santé.

de Gisèle de Gève. Merci de ton appel, Gisèle. On te souhaite un bon rétablissement et que tout aille bien pour toi et prends soin de toi, Gisèle.

Un bon apéro à tous les Lustinois qui écoutent Radio Chevaucheur. Également, un bon apéritif musette à Loulou d'Ivoire, Patrick de Saint-Gérard, Anne-Marie de Jambes, Gisèle de Jeff, Marie-Jean, Léona du Gonois, Josette Francine, François et Monique de Dorine, Monique de Buzet, Brigitte André, Alain Denis, Louis et Agnès, Didier et Françoise, Robert et Yves, Jacqueline et Michel, Luz de Mettez, Simone de Denis, Nicole d'Andois, Madame Valérie, Daniel et Monique et Karine et David, les parrains et marraines de cette émission de l'apéritif Musette pour vous, le mambo du loto.

Vous avez l'accordéon, rendez-vous ce dimanche à la Guinguette avec Manu de Fleur. Et dimanche prochain, on vous invite également à une journée récréative, hein, bien sûr, dès 11h le matin. Et si vous voulez venir dîner boulettes frites, n'oubliez pas faire votre réservation, qu'on se le dise. Alors le titre suivant, Véronique de Couvin ainsi que Nicole Dandois vous souhaitent une bonne journée à tous les auditeurs auditrices de Radio Chevauchoir et souhaitent une bonne fête à tous les papas de la chaîne. Merci Véronique de ton appel et à Nicole Dandois et à toutes les deux un bon dimanche.

Bon dimanche et bonne fête à tous les papas de la chaîne de Radio Chevaux. Soir pour Lucien, Marguerite, Christiane, les enfants, petite fille Camille et Mali, Marie-Thérèse et Julose, Viviane de Givin, Nicole d'Andois, Eliane de Profondville, la famille de Mayen, Julien, Marie-Thérèse, Marie-Jo et Willy, Eddie, Angélique, Simon de Denay, Robert et Yves, Jocelyne et tout Radio Chevaux soir de la part de Josette Francine. Merci de votre appel. Une bonne journée, Josette Francine. Soignez-vous bien. Également, un petit coucou à Marie-Thérèse de Profondville en espérant que tout va mieux. Et pour vous, on écoute cette prestation.

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3: Pas de réserver votre repas pour le midi, boulettes frites pour prix de 15 euros. Le titre suivant, il est offert à tous les auditeurs auditrices de Radio Chevauchoir. Une très bonne fête à tous les papas de la chaîne pour Daniel et Monique, Eliane de Fer et Eliane de Profondeville, Véronique de Couvin, Marise, Gisèle de Jeff, Bonne Guérison, Gilles Marie-Thérèse, Josette Francine, Robert et Yves, Marie-Jo et Willy, Viviane de Giva, Eva de Lève, Patricia et Annick et tous ceux et celles qui étaient au bingo hier avec un bon dimanche de la part de Simone de Denay. Merci de ton appel, Simone, et bonne route et à tantôt, Simone.

Un bon apéritif musette à toute la grande chaîne de Radio Chevaucheur qui sont à l'écoute. Une bonne fête à tous les papas. Merci pour vos dédicaces et de vos émissions chaque jour. Bon dimanche à tous et à toutes de la part de Karine et David de Courrières. Merci à tous les deux et un bon dimanche. Et je vais l'offrir également le titre suivant à Alain Denis de Malone et à Jean-Pierre Delève.

Bon apéro à Willy et Marie-Jo. Le titre suivant est offert à Jacqueline Le Cire pour Rose et Bernard, Marie-Jo et Willy, Karine et David, Véronique de Couvain, Bon Rétablissement à Gisèle de Gève, Simone de Denay, Chantal et Marcel Le Cavalier, Patricia la Cavalière et Annick, Eddie Angélique, Eliane de Profondville, tous ceux et celles qui me font des dédicaces, et je n'oublie pas mon fils Claudie, en lui souhaitant une très bonne fête aujourd'hui, et à tous les papas de la chaîne de la part de Monique de Buzet. Merci de ton appel, Monique, et pour toi, en espérant que tu vas le danser, et pourquoi pas cet après-midi à Radio Chevauchoir. Et je l'offre également à Eddie Angélique.

Merci à la personne qui vient de m'appeler avec un bon dimanche. Et le titre suivant, c'est pour tous les auditeurs et auditrices de Radio Chevaucheur, avec une bonne fête à tous les papas de la part de Louis et Agnès de Warnant. Merci de votre dédicace. Bonne journée à tous les deux et on va l'offrir également à tous ceux et celles, bien sûr, qui aiment l'accordéon. Et à François et Monique de Dorine.

Le titre suivant, je vais l'offrir aux filles de Bambois en leur souhaitant une bonne journée en espérant que la sœur va mieux. La dédicace qui vient de notre numéro d'appel, c'est pour ma petite Rose que j'aime, pour André et Brigitte, pour Daniel et Monique, pour Monique de Buzet, pour vous Lisiane et Jean-François, et tout Radio Chevauchoir avec une bonne fête à tous les papas de la chaîne de la part de Rose et Bernard. Merci de votre appel, bonne journée et bonne route pour tantôt. On écoute cette prestation.

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C'est pour toutes ceux et celles qui prennent de mes nouvelles, une bonne journée à tous les auditeurs auditrices de Radio Chevauchoir, avec une bonne fête à tous les papas de la part de Gisèle de Gève. Merci Gisèle et on te souhaite un bon rétablissement.

Karine et David, Daniel et Monique, Madame Valérie, Nicole Dandois, Luzemette, Simone de Denis, Jacqueline et Michel, Robert et Yves, Louis et Agnès, Didier et Françoise, Brigitte et André, Alain et Denis, Monique de Bizet, François et Monique, Josette Francine, Léonard du Gournois, Gisèle de Geffre, les Marie-Jo, Anne-Marie de Jean, Patrick de Saint-Gérard et Loulou, d'Ivoire de votre parrainage. Et parmi les hommes, une très bonne fête des papas, si vous êtes bien sûr papa. Alors le titre suivant, je vais l'offrir à tous et celles qui étaient à Radio Chevauchoir hier après-midi.

pour souhaiter une bonne fête à tous les papas de la chaîne de Radio Chevaucheur. Merci de vos dédicaces. Une bonne journée à Viviane de Givet, Claude et Yvonne Despa, Papy Georges, Véronique de Couverne, Marie de Jambes, Josiane et Léon Martin, Marie-Thérèse et Julien, Lisiane et Jean-François et tout Radio Chevaucheur de la part de Loulou d'Ivoire. Merci de ton appel, Loulou. Et j'espère que tu vas faire ce tico-tico de Josiane Martin.

Également à Loulou d'Ivoire, merci de sa dédicace. Yvette de Bossière, Lisiane Jean-François, Viviane de Givet et toutes les personnes qui dédicacent pour moi de la part de Claude et Yvonne de Spa, qui est papa également. Bonne fête à toi, hein, Claude, un bon dimanche. Et je vais l'offrir à notre animateur Julien en lui souhaitant une bonne fête. À Julos, et également pour les papas à l'écoute de Radio Chevauchoir, voici l'accordéoniste de cet après-midi à la guinguette de Radio Chevauchoir, Manu Lefleur.

Didier, Françoise de Noville-les-Bois, une bonne fête à vous, hein, Didier. Une bonne journée à tous les auditeurs, auditrices, animateurs, animatrices de Radio Chevauchoir. Merci pour vos dédicaces à Louis et Agnès de Warnant, Karine et David, Nicole d'Andois, Véronique de Couvin et tout Radio Chevauchoir. Une bonne journée à vous et une bonne fête à toutes les papas. On écoute Amour, Soleil et Chacha de Manu de Fleur à Radio Chevauchoir cet après-midi. Et pour des auditeurs de Flavion.

Bon dimanche et bonne fête au papa pour Micheline et Brigitte de Fosse, Robert et Yves et la maman, Daniel et Monique, Monique de Buzet, Brigitte et André, Eliane de Profondville, Viviane de Givet, Mireille et Georgette de Bambois, Josette Francine, Véronique de Couvet, Marise Roubaix, Julose Marie-Thérèse, Evelyne et Claudie, Willy, Viviane et Victor de Biémeré et ma sœur Léona et tous ceux et celles qui me font des dédicaces. Je vous dis à demain matin à Radio Chevauchoir de la part de Marie-Jo. Merci de ton appel, Marie-Jo, et une très bonne journée.

Manu de Fleur à Radio Chevaucheur cet après-midi. 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
4: Ce dimanche 14 juin, je viens souhaiter à mon papa une bonne fête des papas et à tous les papas de la chaîne de Radio Chevauchoir une bonne journée avec votre famille, un bon verre à ma santé et également merci pour la belle journée que nous avons passée avec vous hier de la part de Cédric et de Mayen. Merci de ton appel Cédric et un bon dimanche. Bonne fête. Et bonne fête à Michel. Voici pour vous le buffet campagnard.

0: Dimanche 14 juin, voilà déjà la fin de notre apéritif musette. J'espère que la matinée s'est bien passée, que vous fêtez déjà la fête des papas. Si vous avez encore votre papa, profitez-en. Et après-midi, pourquoi pas venir avec lui le faire danser à la
1: galette. En ce jour particulier, la

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1: Il est 12h. 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

Chers auditeurs, bonjour. Jean-Paul à la présentation pour une nouvelle série sur les années 80. Années 80, vous me direz encore, et oui, la période était longue, avec beaucoup de succès. Et ici, par contre, les 3-4 séries qui suivent, je vous proposerai des morceaux un peu moins connus, dans certains cas, et de qualité quand même. Alors, on démarre la série avec Alain Bashung, et le titre, c'est « C'est comment qu'on freine ?»

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Alors, on continue cette programmation des années 80 avec Bibi Flash qui vous interprète Histoire d'un soir.

On continue cette programmation des années 80 avec la chanteuse Caroline Legrand qui vous interprète « J'aurais voulu te dire ».

Voilà, on termine ce volet, ce huitième volet, on y est déjà au huitième, avec la chanteuse Cassie qui vous interprète vous. Moi je vous dis à bientôt pour le prochain volet sur Radio Chevaucheur. Jean-Paul à la présentation.

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2: Il est 22h.